0: 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Через несколько минут могучий космический корабль унесет меня в далекий...
1: Chers amis lointains ou très proches, habitants de tous les pays et de tous les continents,
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1: Dans quelques minutes, un puissant vaisseau cosmique m'emportera loin dans l'espace. J'ai peine à décrire ce que j'éprouve, mais il me semble que j'ai vécu toute ma vie dans l'attente de ce moment-là.

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